0: grabas, Paco? Estaba tocando eso. Estaba grabando eso.
1: Perdón, güey.
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